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Je vais kidnapper Adjani et Sophie Marceau. Je vais leur faire bouffer des chips et des brownies à la pocheté jusqu'à voir apparaître deux gros ventres flasques. Au nom de toutes les pas jolies mais très gentilles.